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4: Bonjour à tous et bienvenue sur Canal Afrique, la perspective africaine de l'information qui émet depuis nos studios d'Auckland Park en Afrique du Sud. Et Tumelo Mukwena est à la mise en onde de cette édition de Vue d'Afrique dont voici sans tarder les grandes lignes. Au Cameroun, le poste de vice-président non encore pourvu alimente de nouveau la controverse au sein de la classe politique. Au Nigeria, le président Bola Tinubu veut faire toute la lumière sur la mort de 37 personnes détenues après une opération contre l'exploitation minière clandestine dans l'état du Niger. Et enfin, pour les grands titres d'aujourd'hui, le président guinéen apporte des éclaircissements sur l'autorisation accordée à deux anciens dignitaires de se rendre à l'étranger pour des soins. Voilà donc pour les grands titres, je vous retrouve tout juste après le bulletin d'information de Annie Kalongi. Annie, bonjour.
5: Bonjour Joël.
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5: Madame, Monsieur, bonjour. Ce bulletin commence en Éthiopie où sept groupes armés annoncent une alliance contre le gouvernement fédéral, les forces tigréennes, les milices Amhara. Fano et l'armée de libération Oromo, l'OLA, font partie de cette coalition qui affirme vouloir faciliter la mise en place d'un gouvernement de transition. L'annonce a été faite dimanche par Emmanuel Assefa, vice-président du Front de libération du peuple du Tigré, le TPLF. Explication.
6: La coalition comprend également des mouvements issus notamment des régions Somalie, Afar et Bénichangul-Gumuz. Selon Emmanuel Assefa, les discussions entre les différents groupes durent depuis plus d'un an. Le mouvement Fano doit prendre la tête de cette alliance. Cette annonce intervient alors que l'Éthiopie reste confrontée à plusieurs conflits armés, notamment dans les régions de l'Amara et de l'Oromia. L'OLA combat les forces fédérales depuis 2018, tandis que les Fano affrontent le gouvernement depuis 2023. Des analystes soulignent toutefois les divergences entre ces groupes et s'interrogent sur leur capacité à mener une offensive coordonnée contre les forces fédérales.
5: Direction le Mali, où une réunion de crise s'est tenue dimanche à Bamako autour du président de la transition, Assimi Goïta, alors que le pays fait face à une recrudescence des attaques djihadistes. Cette réunion intervient après plusieurs attaques visant des positions militaires à Doura, dans le centre du pays. L'assaut mené le 10 septembre par le groupe de soutien à l'islam et aux musulmans, le JNIM, lié à Al-Qaïda, a fait au moins une centaine de morts parmi les militaires maliens. Selon plusieurs sources citées par l'AFP, des dizaines de soldats auraient également été capturés et d'importantes quantités d'armes et de véhicules auraient été emportées. L'armée malienne, qui n'a pas communiqué le bilan précis, affirme poursuivre ses opérations dans la région. Médecins sans frontières appelle à renforcer d'urgence la riposte contre l'épidémie d'Ebola en République démocratique du Congo. Dans un communiqué publié vendredi, l'organisation estime que le ralentissement de la transmission dans certains foyers ne signifie pas que l'épidémie est sous contrôle. De nouveaux cas continuent d'être détectés dans plusieurs régions, notamment dans des zones où les capacités sanitaires restent limitées. Selon les dernières données de l'Organisation mondiale de la santé. Au 16 septembre, la RDC comptait environ 7475 cas confirmés et 3605 décès liés à la maladie à virus des Bundibugyo, soit un taux de létalité de 48%. L'épidémie, partie de l'Ituri, s'est étendue à cette province et touche désormais 62 zones de santé selon l'OMS. Le Nord-Kivu figure parmi les principaux foyers, tandis que l'Ituri reste la province la plus affectée. Au Nigeria, les familles de 37 jeunes hommes morts en détention réclament justice. Les victimes avaient été arrêtées à Mina, dans le centre du pays, lors d'une opération contre l'exploitation illégale de l'or. Leurs corps ont été découverts jeudi dans une cellule surpeuplée et mal ventilée après leur arrestation par le corps nigérian de sécurité et de défense civile.
0: Des survivants affirment avoir été détenus dans des conditions difficiles et évoquent notamment l'utilisation d'une substance irritante dans la cellule. Ces témoignages n'ont pas encore été établis par une enquête indépendante. Face à l'émotion et aux manifestations qui ont suivi ces décès, le président Bola Tinubu a ordonné une enquête urgente, complète et transparente. Une commission indépendante de 10 membres a été créée pour établir les circonstances des faits. 20 agents et gardes impliqués dans les arrestations et la détention, ainsi que leurs supérieurs, ont été suspendus. La commission dispose de 2 semaines pour mener ses investigations et remettre ses conclusions au gouvernement.
5: Et c'est tout pour ce bulletin d'information. Merci de l'avoir suivi.
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4: Bienvenue à tous dans la grande actualité de Vue d'Afrique. Je suis Joël Mouteba. Merci d'avoir choisi Vue d'Afrique pour vous informer en français sur Channel Africa. Et merci de nous rejoindre sur nos réseaux sociaux. Merci de vous connecter sur Facebook Channel Africa et sur toutes les autres plateformes. Au Maroc, près de 16 millions d'électeurs sont appelés aux urnes le 23 septembre, pour élire les 395 députés de la Chambre des représentants pour un mandat de 5 ans. La campagne se poursuit jusqu'à minuit le mardi 22 septembre, à la veille du scrutin. Selon les données officielles, 15 801 162 électeurs sont inscrits sur les listes électorales. Et c'est un compte-rendu de Guillaume Kabisoso.
7: Le scrutin du 23 septembre doit permettre de renouveler les 395 membres de la Chambre des représentants, première chambre du Parlement, et de déterminer aussi la nouvelle majorité parlementaire appelée à soutenir le prochain gouvernement. Conformément aux dispositions constitutionnelles, le parti arrivé en tête du scrutin devra être chargé de former les gouvernements. Le roi va nommer ensuite le futur chef du gouvernement parmi les membres du parti arrivé premier lors des législatives en application de l'article 47 de la Constitution marocaine. Le futur gouvernement doit ensuite obtenir la confiance des députés de la Chambre des représentants après la présentation de son programme pour les 5 années à venir. Pour ces scrutins, 1850 listes de candidatures ont été déposées à l'échelle nationale pour un total de 7288 candidatures, soit une moyenne de plus de 18 candidatures par siège selon les données du ministère de l'Intérieur. Au total, 28 formations politiques ont pris part à cette opération, dont une coalition des partis constitués à l'occasion de ces élections. La transparence et l'intégrité du scrutin figurent parmi les principaux enjeux de la campagne électorale. La législation électorale encadre notamment l'affichage, les rassemblements et l'utilisation des réseaux sociaux et des outils numériques. Elle interdit également la campagne électorale dans les lieux de culte, les établissements d'enseignement et les administrations publiques. L'élection des membres de la Chambre se déroule au suffrage universel direct, par les biais du scrutin par liste. Parmi les principales nouveautés introduites figure l'obligation que les listes des candidatures présentées au titre des circonscriptions électorales soient exclusivement composées des noms des femmes, sans pour autant les priver de leur droit de se porter candidates dans les circonscriptions électorales locales. Plus de 3000 observateurs issus d'associations marocaines, d'une institution nationale des droits de l'homme, ainsi que d'organisations internationales, doivent participer à l'observation du processus électoral. Ces élections interviennent 5 ans après le législatif du 8 septembre 2021, remporté par le Rassemblement national des indépendants avec 102 sièges. Les partis Authenticité et Modernité avaient obtenu 86 sièges, suivi du parti de l'Istiqlal avec 81 sièges. Les résultats de 2021 avaient conduit à la formation d'un gouvernement dirigé par Aziz Akunuch, chef du RNI, dans le cadre d'une coalition réunissant le RNI, le PAM et les partis de l'Istiqlal. Le scrutin du 23 septembre va déterminer la nouvelle composition de la Chambre des représentants et ouvrir la voie à la formation du prochain gouvernement. Guillaume Kabisoso pour Channel Africa Actualité.

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1: En Guinée, le président Mamadi Doumbouya a tenu à apporter des éclaircissements après l'autorisation accordée à l'ancien Premier ministre Kassori Fofana et à l'ancien président de l'Assemblée nationale Amadou Damaro Camara de se rendre à l'étranger afin d'y recevoir des soins. Pour Mamadou Doumbouya, cette mesure ne remet pas en cause les décisions rendues par la justice guinéenne, alors que les commentaires se sont multipliés autour de cette autorisation jugée par certains de sélective. Pour en parler, nous sommes en direct avec notre correspondant permanent à Conakry, Mamadou Sadio Baldé. Sadio, bonjour.
2: Bonjour.
1: Alors, qu'est-ce qui s'est réellement passé et pourquoi ces deux anciens responsables ont-ils finalement été autorisés à quitter la Guinée pour se faire soigner ?
2: D'abord, il faut distinguer la décision judiciaire et l'autorisation médicale. Les deux hommes restent condamnés par la justice guinéenne. Mais le 10 septembre dernier, il faut le souligner, le parquet spécial de la CRIF avait autorisé leur sortie temporaire du territoire pour des soins médicaux à l'étranger. C'est pourquoi le président Mamadi Doumbouya, à son tour, a indiqué qu'il avait été informé de leur état de santé et qu'il avait autorisé leur évacuation pour des raisons exclusivement sanitaires. Il a insisté sur le mot pour dire que les décisions de justice restent entièrement valables. Il a présenté cela donc, cette mesure, comme une autorisation exceptionnelle de soins et comme non une mesure de remise en cause de leur condamnation. C'est comme ça que leur dossier a été présenté.
1: Damaro Camara est parti aux États-Unis et Kassori Fofana est parti à Paris. Pourquoi deux destinations différentes?
2: Oui.
1: Est-ce lié à leurs problèmes de santé respectifs?
2: Oui, les destinations sont différentes, bien entendu, pour Amadou Damaro Camara. Et il est parti aux États-Unis, comme vous le disiez tantôt, à Atlanta, tandis que Kassori Fofana a rejoint Paris à bord d'un vol médicalisé. Ce que l'on sait publiquement, c'est que les évacuations sont motivées par des raisons médicales. Pour Kassori Fofana, son avocat, la fois passée, a expliqué que son état nécessitait un transport médicalisé et qu'un vol spécial avait été affrété par le président Mamadi Doumbouya lui-même. Il a été annoncé qu'il devait séjourner plusieurs semaines à Paris, le temps pour lui de se soigner. Pour ce qui est de Damaro Camara, et lui aussi, on a estimé que pendant plusieurs jours, il pourrait séjourner aux États-Unis. Je souligne d'ailleurs de passage que la fois passée, lorsque l'Assemblée nationale avait été installée, le jour de cette cérémonie, Damaro Camara, on l'avait aperçu. Par contre, Kassori Fofana, depuis qu'il a été incarcéré, personne ne l'a vu au dehors. Donc, peut-être ce qui expliquerait que leur état de santé ne pourrait pas être le même. C'est pourquoi l'un est parti vers les États-Unis et l'autre est parti par vol médicalisé, bien entendu.
1: Mais le président Doumbouya insiste sur le fait que ce n'est ni une grâce ni une amnistie. Hein. Sur le terrain, qu'est-ce que cela signifie en d'autres termes pour les deux hommes?
2: Donc cela signifie tout simplement que leurs condamnations ne sont pas effacées. Le président Doumbouya a été très clair sur ce point, selon lui, et à cause d'une décision de justice, aucune décision de justice n'est annulée, aucune n'a été révisée et aucune n'a été négociée. L'autorisation donnée concerne leur prise en charge médicale à l'étranger. Elle ne constitue pas juridiquement, et dans la présentation faite par les autorités, une grâce, encore moins un effacement de leur peine. Ils sortent du territoire pour se soigner, mais ils ne sortent pas du cadre judiciaire de leur condamnation. C'est comme ça qu'on peut comprendre ça, c'est comme ça que c'est interprété au niveau du territoire national.
1: À tous ceux qui viennent de nous rejoindre, nous rappelons que nous sommes en ligne avec notre correspondant à Conakry, Mamadou Sadio Baldé, et qu'il s'agit de la Guinée, où le président Mamadi Doumbouya a tenu à porter des éclaircissements après l'autorisation accordée à l'ancien Premier ministre Kassori Fofana et à l'ancien président de l'Assemblée nationale Amadou Damaro Camara de se rendre à l'étranger afin d'y recevoir des soins. Alors nous poursuivons avec vous, Sadio. Pendant qu'ils sont à l'étranger pour les soins, leur peine continue-t-elle à courir normalement? Ou bien le temps passé hors de Guinée sera-t-il ajouté à la fin de leur peine? Je veux dire, que prévoit le droit guinéen dans ce cas?
2: Il y a ce que le droit prévoit, il y a aussi la réalité. Hein, parce que si nous prenons par exemple le cas de Kassori, la réquisition du parquet du 10 septembre indiquait qu'il avait déjà effectué 3 ans, 11 mois et un jour de détention. alors que sa condamnation en appel du 2 juillet dernier 2026 était de 3 ans, 9 mois. Et il reste donc pour lui, c'est l'amende seulement de 2 milliards qui lui reste. Pour ce qui est de la prison, déjà, il en a purgé. Pour ce qui est de Damaro, c'est la peine, c'est la peine de l'appel qui était de 3 ans et 6 mois. Et les informations disponibles indiquent que, également lui aussi, qu'il avait effectué pratiquement, il avait purgé cette peine lui aussi. Il lui reste pratiquement une amende de 5 millions de francs guinéens à payer. Vous savez que les deux ont été interpellés en 2022. Et en 2026, on leur accorde la possibilité de sortir du territoire. Et leur condamnation n'excède pas pratiquement le temps mis en prison. Donc, ce qui fait que pratiquement, ce sont les amendes qu'ils doivent désormais payer, quoi. Les peines, ils les ont déjà purgées dans les prisons.
1: Sadio, il y a aussi cette question, qui contrôle leur retour? Est-ce qu'une date de retour est déjà prévue?
2: Une date n'est pas forcément prévue parce que si on se réfère à l'adresse du président Mamadi Doumbouya, il n'aura pas donné une date. Et la justice non plus, elle aussi, le parquet général, elle aussi n'avait pas donné une date précise. Seulement, lorsque Amad Damaro Camara s'apprêtait à sortir, il avait dit qu'il allait faire juste 2 mois, qu'il allait revenir au mois de novembre. Et une autre source a révélé que ce retour pourrait être conditionné par l'amélioration de son état de santé. Pour ce qui est de Kassori Fofana, ses avocats ont estimé qu'après ses soins, il allait revenir. Donc, cela veut dire qu'ils n'ont pas dit que c'est telle ou telle date. Donc, on reste derrière ces formules officielles. Mais si on retourne un peu en arrière, on se dira que depuis que Mamadi Doumbouya est au pouvoir, pratiquement tous les responsables qui avaient été mis en cause dans leur gestion, quand ils ont eu la possibilité de sortir pour aller se soigner, ils ne sont pas revenus. Je pense à Oyegilavogui, je pense aussi à un ancien responsable de l'UFR. Donc, tout ceci-là, quand ils sont partis, ils ne sont pas revenus. Est-ce que ceci-là pourrait revenir? En attendant, puisqu'ils sont partis pour se soigner, on peut considérer qu'ils sont partis pour se soigner, mais aucune date n'est précise.
1: Mamadou, on a parlé en général, particulièrement de ce que dit le chef de l'État, mais qu'est-ce qui se dit dans la rue à Conakry? Comment cette décision est-elle reçue?
2: À Conakry, la décision suscite des réactions contrastées parce que d'un côté, vous savez que c'était des responsables politiques. Qui dit responsable politique dit que tu peux avoir forcément des personnes qui sont sensibles à ton sort. Par contre, on peut estimer que dès que tu es responsable politique, tu peux aussi avoir des adversaires. Donc, les réactions sont contrastées à Conakry. Il y a certains qui pensent que les autorités ont pris la bonne mesure, le bon moment de permettre à ces anciens responsables du régime de l'Alpha Condé d'aller se faire soigner. Par contre, certains estiment que c'est une façon de blanchir et leur gestion parce que vous savez que c'est pas, et si vous constatez, ce n'est pas les condamnations. On avait dit au départ qu'ils avaient été poursuivis pour des détournements, pour extorsion de biens d'État, mais vous trouverez que vers les condamnations, c'est d'autres mesures qu'on comprend. Donc, pratiquement, les populations estiment ici que les adversaires politiques estiment donc leur passage à la CRIEF n'était qu'un blanchissement de leur gestion, en fait.
1: Mamadou Sadio Baldé, vous êtes notre correspondant à Conakry. Merci pour toutes ces explications à ce sujet, Sadio. Merci et à la prochaine sur Vue d'Afrique.
2: Merci beaucoup.
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1: On s'envole à présent vers le Nigeria, où le président Bola Tinubu veut faire toute la lumière sur la mort de 37 personnes détenues après une opération contre l'exploitation minière clandestine dans l'état du Niger. Ces hommes, présentés comme des orpailleurs illégaux présumés, avaient été interpellés lors d'un raid mené cette semaine autour de Mina, la capitale de l'état. Ils sont ensuite conduits dans un centre de détention de la défense civile nigériane où ils ont trouvé la mort dans les circonstances qui restent encore à établir. Une affaire qui continue de susciter de nombreuses questions et qui pousse Abuja à demander l'ouverture d'une enquête. Le point avec Gilbert Tamba à Abuja.
5: Depuis quelque temps, les autorités nigériennes se battent pour mettre fin aux activités minières illégales soupçonnées dans certains états du pays, notamment l'état du Niger. Plusieurs personnes sont arrêtées dans le cadre de cette opération. Parmi elles, des hommes présentés par les autorités comme des orpailleurs illégaux présumés à Mina, la capitale de l'état du Niger. Après leur interpellation, ils ont été placés en détention dans un centre relevant de la défense civile nigériane. C'est derrière les murs de ce centre que la situation va prendre une dimension beaucoup plus grave. 37 détenus meurent. Les circonstances exactes de ces décès restent au cœur des interrogations. Que s'est-il passé dans le centre de détention? Dans quelles conditions ces hommes étaient-ils détenus? Quelle a été la cause précise des décès? Et surtout, les mesures avaient-elles été prises pour garantir leur sécurité et leur prise en charge pendant leur détention? Autant de questions auxquelles les autorités veulent désormais apporter des réponses. Issa Sanossi, directeur Amnesty International Nigeria. Le centre de détention n'était prévu que pour 10 personnes, 67 y étaient détenues, ce qui signifie qu'elles étaient entassées les unes sur les autres. Il est très important pour nous de le préciser. Par ailleurs, des allégations font état de l'aspersion d'une substance sur ces personnes, dont certaines avaient de la mousse à la bouche. Ce sont là quelques-uns des éléments que nous soulignons et qui, selon nous, constituent des preuves suffisantes pour justifier l'ouverture d'une enquête. C'est un problème qu'il faut prendre au sérieux, car des vies humaines sont en jeu. Face à l'ampleur du bilan, le gouvernement fédéral demande l'ouverture d'une enquête. L'objectif affiché est de déterminer les circonstances exactes de la mort des 37 détenus et d'établir les éventuelles responsabilités. Cette enquête doit notamment permettre de reconstituer la chronologie des événements, depuis l'arrestation dans les sites miniers clandestins jusqu'au décès des personnes détenues. Le ministre nigérian de l'Intérieur s'est rendu à Mina, Olubunmi Tunji Ojo. Il ne s'agit pas seulement de pleurer les personnes disparues, mais aussi de veiller à ce que de tels événements ne se reproduisent plus ailleurs au Nigeria. C'est une situation regrettable, car des vies ont été perdues. Et cela est d'autant plus regrettable que cela survient au cœur de la région, en particulier dans l'état du Niger. Mais je vous l'assure, nous ne vous décevrons pas. Cet état collabore avec le gouvernement fédéral plus étroitement que jamais auparavant. L'affaire intervient dans un contexte où l'exploitation minière clandestine constitue un problème important pour les autorités nigériennes. Dans plusieurs régions du pays, l'exploitation illégale des ressources minières est régulièrement associée à des questions de sécurité, de protection de l'environnement et de contrôle des ressources naturelles. Les autorités cherchent donc à renforcer les opérations contre ces activités. Mais ces opérations soulèvent également la question des conditions dans lesquelles les personnes interpellées sont prises en charge une fois placées en détention. Dans le cas de Mina, le nombre de décès donne une dimension particulière à l'affaire. Le gouverneur de l'état du Niger, Mohamed Oumar Bago. Les activités d'exploitation minière illégale affectent lourdement nos enfants. Si l'on considère le profil des personnes décédées, elles sont âgées de 14 à 18 ans. Ces activités minières détournent les enfants de l'école. Par conséquent, nous suspendons toutes les opérations minières dans l'état du Niger. Tous les mineurs, qu'ils opèrent légalement ou illégalement, doivent donc cesser leurs activités jusqu'à ce que le ministère procède à des analyses de sol et détermine si le terrain contient des substances toxiques dangereuses pour l'homme.
6: Test and also ascertain if there are poisons in the earth that are hazardous to human beings.
5: Quelques 24 agents de sécurité sont détenus, notamment le commandant du service de la défense civile nigériane de l'État du Niger, actuellement suspendu de ses fonctions en lien avec la mort des 37 mineurs clandestins présumés alors qu'ils étaient placés en détention par le service. Gilbert Tamba, Abuja pour Channel Africa Actuality.
1: Gilbert Tamba, merci. Nous quittons le Nigeria pour nous rendre au Cameroun. Le poste de vice-président, non encore pourvu, alimente de nouveau la controverse au sein de la classe politique. Dans une récente sortie, le député de l'opposition, Kabra Libi, appelle Paul Biya à nommer urgemment un vice-président pour l'assister dans ses fonctions, comme le prévoit la révision constitutionnelle intervenue en avril dernier. Ce qui suscite un véritable tollé, particulièrement au sein de l'opposition, dont la plupart des acteurs étaient opposés à la dernière réforme ayant réintroduit le poste de vice-président dans le pays. D'autres détails avec notre correspondant à Yaoundé, Eric Tracker.
7: Dans une vidéo publiée sur les réseaux sociaux le 17 septembre 2026, le député Kabra Libi, par ailleurs leader du Parti camerounais pour la réconciliation nationale PCRN et candidat arrivé en troisième position aux deux dernières élections présidentielles de 2018 et 2025, appelle Paul Biya à nommer urgemment un vice-président de la République pour atténuer les luttes de succession qui paralysent actuellement l'action collective de l'État, selon lui.
8: Le président Paul Biya a 94 ans, ce qui est une grâce. Mais à cet âge, il devient difficile pour un humain d'avoir la plénitude du contrôle sur la charge qui est la sienne. L'article 8 de la Constitution, qui fait du président le garant de l'indépendance, de l'intégrité, du territoire et du respect des traités, exige une présence permanente que l'âge, la longévité au poste et la charge ne lui permettent plus d'assumer à 100%. Nous sommes convaincus que c'est pour cette raison, d'ailleurs, que la Constitution a été révisée.
7: Le poste de vice-président a en effet été réintroduit dans l'architecture institutionnelle camerounaise à la faveur d'une modification constitutionnelle intervenue le 14 avril 2026. Selon le texte, le président de la République peut nommer un vice-président pour l'assister dans ses fonctions et ce dernier est appelé à terminer le mandat du président en cas de vacance de pouvoir sans élection.
8: Le vice-président est donc, de ce fait, un très proche, un confident, une personne de totale confiance. On ne nomme pas un assistant obligatoirement sur la base d'équilibres régionaux ou de compétences technocratiques, mais sur la base de la loyauté et de la discrétion absolue.
7: Vous avez une ou deux personnalités qui cochent toutes les cases de la loyauté, de la discrétion et l'expérience de la gestion de l'État. Peu importe si certains y verront le tribalisme, le népotisme et le favoritisme, ajoute le député Kabra Libi. Une prise de position interprétée par certains comme un soutien tacite au régime ou à l'un des clans au sein du pouvoir, y compris à Franck-Emmanuel Biya, un des fils du président de la République, souvent perçu au sein de l'opinion comme un sérieux prétendant à la vice-présidence du Cameroun. Dans une réaction sur les réseaux sociaux, l'avocat Christian Timban Bomo, leader du parti dénommé Héritage, affirme que l'opposant Kabra Libi est un instrument de promotion d'une succession de gré à gré, dynastique et hors la voie démocratique. Incompréhensible postule d'une personne souvent présentée comme défenseur du vote citoyen au Cameroun, regrette-t-il. Mouamadou Talba, au quart de l'Union nationale pour la démocratie et le progrès et ancien haut fonctionnaire, a le même sentiment et déplore le fait que l'opinion ait intégré que le pouvoir suprême puisse à l'avenir demeurer dans la même communauté dans un pays.

0: 2020 par le mouvement pour la renaissance du Cameroun MRC, le professeur de sciences politiques Alain Foguet Tédom, membre fondateur du parti, dans une lettre adressée le 2 septembre 2026 au président Paul Biya, à plusieurs dignitaires de son régime, aux dirigeants de certains pays occidentaux et organisations internationales, déclare que le poste de vice-président nommé successeur du président de la République élu est une bombe pour la paix au Cameroun. Pour sa part, Edmond Biloir, membre de l'équipe de communication du parti au pouvoir, appelle à ne plus supputer sur la question.
1: Le président a la possibilité de nommer le vice-président et il peut ne pas avoir aussi la possibilité de nommer le vice-président. Donc, c'est à la discrétion du président de la République. Il faut donc que nous attendions.
0: Bon à savoir, certains opposés à la nomination d'un vice-président au Cameroun appellent Paul Biya à démissionner s'il ne peut plus assumer la fonction présidentielle. Eric Tchouaque, Yaoundé, Channel Africa, Actualité.
2: Eric Tchouaque, merci. Et c'est ainsi que se referme la première partie de Vue d'Afrique. Merci de rester connecté pour suivre à présent la deuxième partie avec en tête l'information des sports que revient nous présenter Annick Allongé.
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4: Chers amis sportifs, bonjour et bienvenue à cette page sportive qui s'ouvre avec la Coupe du monde féminine de moins de 20 ans 2026. La sélection nigériane de moins de 20 ans s'est inclinée dimanche face à la Colombie sur le score de 1 but à 0 en Pologne. Longtemps dominatrice, les Nigérianes ont pourtant eu les meilleures occasions, notamment avec Jeannette Akeko-Omoyi qui a trouvé le poteau. Mais malgré leur maîtrise du jeu, les Falconets ont manqué d'efficacité devant le but. Leur situation s'est compliquée à la 77e minute avec l'expulsion de Kaya Kafayat, ma fille serrée. Réduite à 10, les Nigérianes ont continué à résister et semblaient se diriger vers la prolongation. C'était sans compter sur Valérien Loboa. À la deuxième minute du temps additionnel, l'attaquante colombienne a trouvé l'ouverture et inscrit le seul but de la rencontre. Battue 1 à 0, les Falconets quittent donc la compétition en quart de finale après avoir éliminé l'Angleterre 3 à 0 au tour précédent. La Colombie poursuit son parcours et se qualifie pour les demi-finales. Le Nigeria était le dernier représentant africain encore en lice dans ce mondial. Le Mamelodi Sundowns a remporté samedi à Pretoria la Coupe Afrique-Asie-Pacifique de la FIFA en battant Al Ahly, l'Arabie Saoudite, 2 buts à 1. Une victoire qui permet aux Brésiliens d'accéder à la Challenger Cup de la Coupe intercontinentale. Explication.
5: Devant son public au Loftuversfeld Stadium, Sundowns a ouvert le score dès la 17e minute grâce à Nuno Santos, de la tête, sur un centre de Thébo Mokoena. Al Ahly a égalisé 2 minutes plus tard, avant que Santos ne signe son doublé à la 79e minute, offrant la victoire aux Sud-Africains. Ce succès confirme la progression de Mamelodi Sundowns sur la scène internationale. Après plusieurs titres nationaux et continentaux, le club de Pretoria poursuit son ambition de s'imposer parmi les grandes formations mondiales. Sundowns se retrouve désormais à 2 victoires d'une qualification pour la finale de la Coupe intercontinentale, un stade qu'aucun club africain n'a atteint depuis le Raja Casablanca en 2013.
4: En éliminatoire de la Coupe d'Afrique des Nations 2027, les Léopards de la République démocratique du Congo affrontent la Guinée équatoriale jeudi 24 septembre au stade des Martyrs de Kinshasa. Cette rencontre compte pour la première journée des éliminatoires de la Coupe d'Afrique des Nations 2027. Le match se jouera toutefois à huis clos sur décision de la Confédération africaine de football, la CAF, en raison de l'homologation partielle du stade des Martyrs. Les supporters congolais ne pourront donc pas assister à cette première sortie de leur sélection dans la course à la qualification. Une situation qui intervient alors que la nouvelle pelouse du stade des Martyrs a été certifiée par la FIFA le 28 août dernier. Les tests techniques avaient été réalisés quelques semaines auparavant par l'expert français Anthony Aparii. Sa mission consistait notamment à vérifier la conformité de la nouvelle ère des Jeux avec les normes internationales exigées par la FIFA. Les Léopards, réunis depuis dimanche à Kinshasa, prépare donc cette première échéance avant leur déplacement au Zimbabwe le 28 septembre pour la deuxième journée.

0: Pour parler des éliminatoires de la CAN 2020, c'est direction maintenant le Bénin où l'attaquant des Guépards Jodel Dossou, qui compte plus d'une décennie avec la sélection nationale, fait l'objet des débats parmi les supporters et les observateurs du football béninois. Certains s'interrogent notamment sur ses performances récentes en club au Luxembourg et sur son impact offensif avec l'équipe nationale. Explication.
1: Cette convocation intervient alors qu'une partie des observateurs souhaite voir davantage de jeunes joueurs intégrer le secteur offensif des Guépards. Ils estiment que la concurrence doit permettre à la nouvelle génération de gagner progressivement du temps de jeu. De son côté, le staff technique maintient sa confiance en Jodel Dossou, en misant notamment sur sa vitesse et son expérience des rendez-vous internationaux. Le joueur devra désormais répondre aux attentes sur le terrain, à l'occasion des prochaines rencontres des éliminatoires de la CAN 2027. L'objectif pour les Guépards reste clair, bien entamer leur campagne et se placer dans les meilleures conditions pour décrocher leur qualification pour la phase finale.
0: Nous restons au Bénin pour parler de Air Badminton. Le pays a décroché 5 médailles au championnat d'Afrique en Ouganda de ces disciplines. La sélection béninoise repart avec une médaille d'or, 3 en argent et une en bronze. Une performance qui permet aux Guépards de décrocher le titre continental en triple homme et de valider leur qualification pour le championnat du monde BWF 2026. La consécration est venue du quator composé d'Oswald Fano Doche, Carlos Panou, Julien Tautin et préféré Ado Mahou. Les Béninois ont dominé l'île Maurice en finale, 3 manches à 0. Le Bénin a également obtenu 3 médailles d'argent. En double homme, Oswald Fano Doche et Carlos Panou se sont inclinés face à l'Égypte, 3 manches à 2. Et c'est la fin de ce bulletin de sport. Merci à vous de l'avoir suivi. Au revoir.
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3: Le sport, c'est fini, mais l'information continue sur Vue d'Afrique. Merci à tous de rester connectés. On parle à présent du monde céleste ce lundi 21 septembre, la journée internationale de la paix. Le monde célèbre, pardon, ce lundi, la journée internationale de la paix. Pour cette édition 2026, l'ONU lance un appel mondial à un cessez-le-feu de 24 heures sous le thème « Investir dans la paix ». Pour tous c'est partout et chaque jour, institué en 1981 par l'Assemblée générale des Nations unies. Cette célébration est désignée comme une période de 24 heures de non-violence et de cessez-le-feu. Cette commémoration souligne l'impérieuse nécessité d'investir dans la stabilité mondiale et dans le respect de la dignité humaine. C'est un compte-rendu de Kabongo Joël.
4: Investir dans la paix pour tous, partout, chaque jour, tel est le thème central autour duquel tourne l'édition 2026 de la célébration de la Journée internationale de la paix. À travers ce thème, les Nations unies ont voulu ainsi faire passer un message crucial. La paix ne se construit pas seulement autour des tables de négociation, mais aussi dans les salles de classe, dans les quartiers et partout où des esprits et des cœurs humains se rencontrent. Cette célébration nous rappelle à tous que jour après jour, nous pouvons bâtir un monde plus juste où règne la compassion, la dignité et l'égalité pour tous et pour toutes. Cette célébration a lieu dans un contexte mondial d'une stabilité vertigineuse, rendant la quête de la paix un objectif aussi urgent qu'elle n'a jamais été par le passé. La paix est plus que l'absence de la guerre, c'est le fondement même indispensable pour relever collectivement le défi de l'humanité. La paix représente l'expérience vécue de la sécurité, de la dignité, des opportunités, de la coopération entre les humains, partageant un même destin. Selon les Nations Unies, cette édition 2026 rend hommage aux artisans quotidiens de la paix, ainsi que l'a souligné le secrétaire général des Nations Unies, Antonio Guterres, dans son message officiel lancé à l'occasion de la Journée internationale de la paix. As we mark the International Day of
5: Peace, alors que nous célébrons la Journée internationale de la paix, Nous sommes confrontés à un monde où cette ressource vitale est menacée. Les communautés sont secouées par la violence et les divisions. Les conflits gagnent en ampleur et en complexité, s'étendent au-delà des frontières et infligent d'immenses souffrances. Le dialogue est au point mort, les solutions se font attendre et la solidarité internationale fait défaut. Pourtant, partout dans le monde, des personnes montrent que nous ne sommes pas impuissants. Volontaires, militants, responsables de la société civile, casques bleus et artisans de la paix s'efforcent de dépasser les divisions, de rassembler les communautés et de promouvoir le. Action après action, ils bâtissent la paix à partir de la base. À l'image du thème de cette année, investir dans la paix pour tous, partout et chaque jour, ces champions de la paix nous montrent que la paix ne s'instaure ni passivement ni automatiquement. Investir dans un avenir meilleur est un choix délibéré et actif. Cela passe par la construction et l'accueil de communautés empreintes de paix et d'espoir, par l'investissement dans le développement durable, l'égalité d'accès aux soins de santé, à l'éducation, à la nutrition et à la protection sociale, par la réduction des clivages et la garantie que la voix de chacun soit entendue, par la protection des droits humains et de la dignité inhérents à chaque personne, et par le renforcement des outils éprouvés que sont la paix, la diplomatie, le dialogue et le maintien de la paix.
4: Antonio Guterres a par ailleurs rappelé qu'investir dans la paix pour tous, partout, chaque jour, c'est aussi un concept qui appelle à tout un chacun de nous d'apporter sa contribution pour la paix en faisant chaque jour un pas de plus vers la paix qui est l'idéal à atteindre, en offrant chacun de son temps pour aider son prochain, en faisant entendre sa voix pour susciter un changement positif, créer une conversation intergénérationnelle pour trouver une solution adéquate à l'épineux défi de manque de paix dont fait face le monde actuel. À noter que la Journée internationale de la paix a été instituée en 1981 par l'Assemblée générale des Nations Unies. Deux décennies plus tard, à savoir en 2011, l'ONU a voté à l'unanimité la désignation de cette journée comme période de non-violence et de cessez-le-feu. Joël Kabongo pour Channel Africa Actualité.
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3: Le Nigeria affirme avoir saisi les instances dirigeantes de la CEDEAO et de l'Union africaine au sujet des attaques xénophobes et afrophobes contre ses ressortissants en Afrique du Sud. Le dernier groupe de 33 ressortissants nigérians victime des actes xénophobes est arrivé à Abuja mercredi 16 septembre. La question sur les violences xénophobes en Afrique du Sud est d'ailleurs inscrite à l'ordre du jour du prochain sommet des chefs d'État et de gouvernement de l'Union africaine. Rappelons que le Nigeria n'est pas le seul pays qui multiplie l'évacuation de ses ressortissants. Et pour en parler, nous sommes en ligne avec l'analyste politique Jean-Donald Taladi. Monsieur Taladi, bonjour.
7: Bonjour Joël.
3: Monsieur Taladi, le Nigeria ne se contente plus de rapatrier ses ressortissants. Il porte maintenant cette affaire devant la CEDEAO et l'Union africaine. Qu'est-ce que ça change ?
7: Ça ne change rien. Je suis juste un peu étonné par l'attitude du Nigeria, parce que d'un côté, il faut quand même reconnaître que les revendications formulées par les populations sud-africaines sont légitimes. L'Afrique du Sud comprend un nombre assez élevé de sans-papiers. Et comme nous le savions tous, les rapports entre les pays sont guidés par des lois, sont régis par des textes qui disent que si vous voulez aller d'un pays à un autre, il faut avoir un passeport, il faut avoir un visa. Et c'est ça la règle universelle reconnue lorsque les populations doivent se déplacer d'un pays à un autre. Or, dans le cas de l'Afrique du Sud et beaucoup d'autres pays africains, et même des pays européens, on le voit même dans les Amériques, beaucoup ont freiné à ces lois-là. Et lorsqu'on s'enfreint à ces lois, ça veut dire qu'on s'expose à des représailles judiciaires. Dans le cas particulier de l'Afrique du Sud, il ne s'agit pas du gouvernement sud-africain qui décide de faire la chasse aux sorcières, donc des compatriotes africains qui sont illégalement installés en Afrique du Sud. Mais il s'agit des populations sud-africaines qui montent au créneau pour dire que ces populations, nos frères et sœurs africains, quand ils viennent en Afrique du Sud, ben, ils viennent se loger avec nous dans les townships. Ils viennent nous retrouver dans nos bas quartiers, dans nos quartiers enclavés et pauvres, et la compétition devient de plus en plus accrue sur les ressources limitées. Il y a également la drogue, il y a la prostitution, il y a l'insécurité, il y a tous ces phénomènes. Donc, il faut regarder ce problème de fond en comble que de jeter la pierre à l'Afrique du Sud alors que l'Afrique du Sud ne fait que réagir, répondre par rapport à, aux demandes de la population qui disent qu'on n'en peut plus.
3: Mais Monsieur Talazi, est-ce que ces organisations peuvent légitimement examiner le traitement des ressortissants étrangers en Afrique du Sud sans empiéter sur la souveraineté sud-africaine?
7: Non, non, ce n'est même pas une question de souveraineté. L'Afrique du Sud, bien entendu, est un pays souverain. L'Union africaine ou encore toute autre organisation intercontinentale n'a pas de marge de manœuvre en Afrique du Sud. Et comme je disais tantôt, au lieu de pointer le doigt à l'Afrique du Sud, la question est la suivante. Pourquoi est-ce que les populations africaines, de façon massive, quittent leur pays pour venir en Afrique du Sud illégalement pour s'y installer? C'est parce que dans leur pays, il y a des problèmes qui sont notés également. L'insécurité, le manque d'opportunités pour les jeunes, les économies qui ne grandissent pas, et ainsi de suite. Donc, il faut examiner tous ces problèmes pour arriver à déterminer des solutions qui soient favorables pour tous.
3: Le Nigeria parle d'attaques xénophobes et afrophobes, tandis que l'Afrique du Sud insiste sur la question de l'immigration et du respect de ses lois. Je sais que vous venez d'expliquer toutes ces choses, mais pour plus de précision, est-ce qu'on est, on n'est pas finalement face à deux problèmes différents qui sont en train de se mélanger?
7: Je ne pense pas qu'il s'agit ici d'afrophobie ou encore de xénophobie en tant que telle. Oui, lorsqu'on regarde les comportements de certains Sud-Africains qui ont fait recours à la violence, parce que c'est de ça dont il est question, qui ont fait recours à la violence pour fustiger la présence dans leur pays de leurs frères et sœurs africains sans papier, c'est ce que nous refusons tous, c'est ce que nous refutons tous, y compris le gouvernement sud-africain qui interpelle ces populations en leur rappelant que l'implémentation de la loi sur, ou encore des lois sur l'immigration, est du ressort du gouvernement ou encore des personnes ou encore des institutions à se remonter. Il ne s'agit pas pour les populations de prendre la loi entre leurs mains, demander des papiers aux gens, aller vandaliser les affaires ou encore la propriété privée de ces illégaux. C'est contraire à la loi. Et je crois que le gouvernement sud-africain a pris des mesures claires à ce niveau pour dire que tout ce qui va enfreindre la loi feront face à la loi, répondront de leurs actes devant la loi. Et c'est de ça dont il est question. Mais pour ce qui concerne la loi sur l'immigration, tous les pays, y compris le Nigeria. J'ai vu circuler sur les réseaux sociaux il y a quelques semaines en arrière, mais une vidéo où les autorités nigériennes avaient arrêté des Congolais et des Camerounais, pour être précis, comme quoi ils seraient venus au Nigeria illégalement et qu'ils participeraient à des actes de criminalité et qu'ils ne voudraient pas que ces Congolais et ces Camerounais influencent négativement les populations nigériennes. Voilà les discours tenus par les autorités nigériennes. Mais alors, dans le cas de l'Afrique du Sud, ce n'est pas le gouvernement sud-africain qui monte au créneau pour refouler les populations africaines vers leur pays d'origine. Non, le gouvernement de l'Afrique du Sud n'a jamais pris de telles mesures. Il s'agit simplement des populations qui interpellent leur gouvernement à ce que ce dernier prenne les mesures qu'il faut pour appliquer la loi sur l'immigration en Afrique du Sud.
3: Et M. Talazi, on en a souvent parlé avec vous de ce sujet. Ouais. Et vous dites souvent que l'Afrique du Sud a bel et bien le droit de faire respecter ses lois migratoires. Dans ce cas, où placer la frontière entre l'application d'une opération normale de contrôle de l'immigration et des comportements qui pourraient être considérés comme xénophobes?
7: Oui, c'est comme je disais tantôt, la responsabilité n'est pas celle de la population de manière générale. De faire appliquer la loi. La loi est appliquée. Dans le cas de l'Afrique du Sud, on a le ministère de l'Intérieur, on a les forces de sécurité, donc la police, qui sont là pour faire appliquer la loi sud-africaine. Et ce que nous refusons et refutons tous, c'est le caractère barbare de certains incidents que nous avons observés. Ce caractère barbare donne une très mauvaise image à l'Afrique du Sud. Cela donne même une image qui tend à faire croire que le gouvernement sud-africain n'est pas à la hauteur de contrôler ces populations. Parce que lorsqu'on voit des populations marcher dans les rues, vandaliser certains magasins, vandaliser certaines propriétés privées de ces populations étrangers, cela quand même nous amène à réfléchir doublement. Et on se dit, le gouvernement d'Afrique du Sud doit prendre les mesures qu'il faut pour que ces genres d'incidents ne se répètent plus. Donc, pour ce qui concerne la loi purement sur l'immigration, l'Afrique du Sud est dans ses droits de dire ne peut venir en Afrique du Sud que celui qui a des papiers. Celui qui n'a pas de papiers ne peut pas venir en Afrique du Sud. Et cette règle est universelle. Les Nigériens qui se plaignent ont bien le bien cette loi dans leur législation en termes d'immigration. Les Ghanéens, qui sont également les plus vocaux dans cette affaire, c'est la même chose pour eux. Ils ont des lois qui interdisent que l'on se déplace de son pays d'origine pour le Ghana si on n'a pas les papiers qu'il faut. Et pour le Nigeria, si on n'a pas les papiers qu'il faut, et la règle, elle est universelle, elle est applicable, on l'observe partout. Et donc, c'est de ça dont il est question.
3: Jean-Donatel a dit, vous êtes analyste politique. Merci pour toutes ces réponses à nos questions sur Vue d'Afrique, monsieur Taladi. Au revoir.
7: Au revoir, Joël. Merci.
3: Et sans plus tarder, je cède le micro à Ayam Shekifu du service Swahili qui va nous parler des gros titres de Darubini Africa qui est le magazine en Swahili sur Channel Africa. Henry, bonjour.
8: 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Merci Joël.
3: Merci à toi Henry, vous la suivez tout à l'heure dans quelques petites minutes sur Darubini Africa, mais en attendant l'information en français continue et c'est le bulletin économique que nous présente Kabongo Joël.
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4: Très heureuse de vous retrouver pour cette nouvelle édition, madame, monsieur, bonjour. La monnaie sud-africaine, le rand, est restée stable en début de la séance de ce lundi 21 septembre. Les investisseurs attendent encore la mise à jour des données sur l'inflation de cette semaine et la décision de politique monétaire de la Banque centrale pour obtenir des nouveaux indices sur les perspectives des taux d'intérêt dans l'économie la plus industrialisée d'Afrique. Le rand s'est changé à 16,2 contre le dollar américain à un cheveu de sa clôture précédente. Les investisseurs se concentrent sur les données relatives à l'inflation, à la consommation pour le mois d'août, sur la décision de politique monétaire de la Banque de réserve sud-africaine, toutes deux attendues pour ce mercredi. L'inflation globale a ralenti à 4,3% en glissement annuel en juillet, soit la première baisse en 5 mois. La Banque centrale devrait relever son principal taux directeur après avoir surpris les investisseurs et les économistes en les laissant inchangés lors de sa précédente réunion, affirmant que sa politique était suffisante, restrictive pour ramener l'inflation à son objectif d'ici 2 ans. La République démocratique du Congo et la Tanzanie s'engagent à renforcer leur coopération économique et commerciale. Les deux pays se sont donné un délai de 90 jours pour finaliser et signer un accord commercial bilatéral conformément aux orientations données par leurs chefs d'État respectifs. L'engagement a été officialisé samedi à Dar es Salaam en Tanzanie à travers un communiqué conjoint signé par le ministre congolais de commerce extérieur Julien Paluku Kaunga et son homologue tanzanien de l'industrie et du commerce Judith Salim Vieux Kapinga. Les discussions ont porté sur le renforcement de la coopération entre les services congolais opérant en Tanzanie ainsi que le service douanier tanzanien. Pour le ministre congolais, cette démarche s'inscrit dans la mise en œuvre des instructions données aux deux gouvernements par le président Félix Antoine Tshisekedi Chilombo et son homologue tanzanienne Samia Suluhu Hassan à l'issue de leur rencontre du 18 dernier à Zanzibar.
5: Le ministre congolais a insisté sur la nécessité de renforcer le suivi des cargaisons à destination ou en provenance de la RDC, afin de garantir une meilleure maîtrise des flux de marchandises de son côté. La ministre tanzanienne du Commerce s'est déclarée favorable à un partenariat gagnant-gagnant entre les deux pays. Elle a appelé les opérateurs économiques congolais et tanzaniens à renforcer leurs relations et à explorer davantage les possibilités d'investissement, notamment dans la transformation industrielle. Une commission mixte d'experts a ainsi été mise en place pour élaborer le futur accord commercial bilatéral. Celui-ci devrait contribuer à renforcer les échanges, faciliter les investissements et approfondir la coopération économique entre la RDC et la Tanzanie.
4: Au Burkina Faso, le ministre d'État chargé de l'agriculture, des ressources animales et halieutiques, Ismaël Sombier, a lancé samedi à Komissiri, dans la région des Nazinon, les campagnes de déparasitage, de vaccination, d'insémination artificielle, de digitalisation de l'identification des animaux. Dans le cadre de cette opération, le gouvernement prévoit d'introduire un dispositif électronique dans la panse des animaux qui doit permettre d'identifier l'animal et d'accéder accéder aux informations relatives à son propriétaire. Cette technologie est présentée comme un outil permettant de faciliter la traçabilité des animaux et de renforcer le moyen de lutte contre le vol de bétail. La campagne de vaccination ciblera plus de 18 millions de volailles, 5 millions de bovins et 5 millions de petits ruminants. Quelques 100 millions de bovins et 100 millions de truies sont également concernés par les opérations d'insémination artificielle. Et selon les autorités, l'ensemble de ces opérations représente un investissement de plus de 2 milliards de francs CFA, environ 3 millions d'euros pour l'État. L'international sénégalais Sadio Mané a procédé samedi à Bombali, dans la région de Seydou, à la pose de la première pierre d'un projet du parc agro-industriel. Ce projet est dédié à la production, au traitement et à la transformation de la mangue pour un investissement estimé à près de 11 milliards de francs CFA. La cérémonie de lancement du projet a été organisée à Kountoubou, village natal de Sadio Mané, en présence du ministre de l'Intérieur et du Commerce, Seyrine Guenye Diop. Le projet prévoit une station de traitement d'une capacité de 8500 tonnes de mangue par an, 3 unités de transformation pour la production de pulpe de mangue et de beurre de mangue, ainsi qu'une plantation progressive de 500 hectares de mangue cam.
5: Le ministre de l'Industrie et du Commerce, Serigne Guenye Diop, a salué une initiative qui, selon lui, illustre la nécessité d'ancrer le développement industriel dans les territoires. Elle a également insisté sur la nécessité de transformer davantage les productions agricoles au pays afin d'accroître la valeur créée localement. Le démarrage de la campagne industrielle de ce projet agro est prévu à partir de mars 2027, après la finalisation des démarches techniques et administratives. À travers ce projet, Sadio Mané entend contribuer à faire de Bambali un pôle de production et de transformation de la mangue au service du développement économique de la Casamance.
4: Et pour boucler, l'autorité fiscale du Soudan du Sud et l'autorité fiscale de l'Ouganda ont signé samedi un accord de facilitation de commerce. Cet accord prévoit également une coopération en matière d'interopérabilité numérique, des partages d'informations sur les transits de marchandises et des renforcements des capacités. S'exprimant après la signature, le commissaire général pour la partie ougandaise, John Musinguzi Rujoki, a déclaré que l'accord renforcerait l'application du système de permis électroniques et contribuerait à prévenir les détournements ou la réorientation des marchandises destinées au Soudan du Sud. Il a ajouté que ces mesures contribueraient à protéger l'assiette fiscale du Soudan du Sud, tout en permettant à l'Ouganda de lutter contre le développement des versements de marchandises sur son marché intérieur. De son côté, le commissaire sud-soudanais Harris Adjouet a précisé que cette coopération incluait l'application conjointe du système de permis électronique afin de surveiller les marchandises en transit et d'empêcher ainsi tout détournement illégal. Il a souligné que certaines mesures entreraient en vigueur immédiatement, tandis que l'impact global de l'accord dépendrait de sa mise en œuvre effective aux postes frontalières. C'est par cette note que se referme cette édition. Merci de l'avoir suivi.
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3: Et c'est ainsi que s'achève Vue d'Afrique aujourd'hui. Merci à tous pour votre fidélité. Mais avant de nous dire au revoir, un petit rappel des gros titres d'aujourd'hui. Il était question du Cameroun, le poste de vice-président non encore pourvu. Et aussi du Nigeria, le président Bola Tinubu veut faire toute la lumière sur la mort des 37 personnes détenues après une opération contre l'exploitation minière clandestine dans l'état du Niger. Et le président guinéen apporte des éclaircissements sur l'autorisation accordée à deux anciens dignitaires de se rendre à l'étranger pour des soins. Je suis Joël Mouteba, Tumelo Mukwena est à la mise en onde de cette édition et Guillaume Kabisoso à la production du magazine. Avec toute l'excellente équipe de Vue d'Afrique, on se retrouve demain pour d'autres nouvelles du continent. Au revoir.

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